Madame, monsieur, notre atterrissage est imminent. 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Veuillez redresser le dossier de votre fauteuil. Rangez votre tablette. Rangez votre tablette.

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